0: La météo pour ce mardi 2 juin, des pluies intermittentes et quelques averses concernent l'ouest, le nord et le centre jusqu'au massif central. Ailleurs, notamment sur le littoral méditerranéen et la vallée du Rhône, le ciel alterne entre nuages et éclaircies. Les températures pour ce mardi matin, 15 degrés pour Brest et Cherbourg, 16 degrés pour Lille et Strasbourg, 17 à Paris et Lyon, 17 également pour Toulouse, Bordeaux et Biarritz, 19 à Nice, 20 degrés pour Montpellier et Ajaccio, 20 également pour Perpignan et 21 à Marseille. Et pour ce mardi après-midi, entre 17 et 24 degrés sur une moitié nord, il fera 17 en Bretagne, 19 sur la Normandie, 20 degrés sur les Hauts-de-France, 23 sur la région parisienne, 24 degrés sur le Grand Est, dans la moitié sud, entre 22 et 28 degrés, il fera 22 sur la Nouvelle-Aquitaine, 25 en Corse et sur l'Occitanie ainsi que sur la vallée du Rhône, et entre 27 et 28 degrés le long de la Méditerranée, petite exception pour Nice où il fera 23 degrés.
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1: Bonjour, tennis, Diane Paris, dernière française en lice au tournoi de Roland-Garros, a été éliminée hier en 8e de finale après sa défaite en deux manches face à la polonaise Maja Walinska, 6-3-6-2. Elle s'est inclinée après 1h33 en commettant de nombreuses fautes directes. C'était la première fois que la joueuse niçoise de 23 ans était présente en deuxième semaine dans le tournoi du Grand Chelem. Dans le tableau masculin, Félix Auger-Aliassime et s'est qualifié pour son premier quart de finale à Roland-Garros hier en disposant en 3-7 d'Alejandro Tabilo. Qualification également en 3 manches de Matteo Berrettini face à Juan Manuel Cerundolo. Roland-Garros toujours, le Paraguayen Adolfo Daniel Valero devra payer une amende de 65 000 € pour avoir tenu des propos sexistes visant l'arbitre Ana Carvalho, une somme qui représente à peu près la moitié de ce qu'il a gagné dans le tournoi. Après sa défaite contre le Français Moïse Kouamé au deuxième tour, le 71e joueur mondial avait affirmé que le match aurait dû être arbitré par un homme afin notamment de mieux contrôler l'engouement du public. Encore du tennis, à 44 ans, Serena Williams a confirmé qu'elle reprenait la compétition. Près de 4 ans après avoir pris sa retraite, l'américaine disputera le tournoi de double du Queens sur gazon la semaine prochaine avec la 9e mondiale en simple, la canadienne Victoria Mboko, dont elle est l'idole. Football, une semaine après l'officialisation du départ de Bruno Genesio, le LOSC a trouvé son successeur. Le club nordiste a misé sur l'italien de 36 ans, Davide Ancelotti, fils de Carlo Ancelotti, sélectionneur de l'équipe du Brésil. Davide Ancelotti va diriger pour la première fois de sa jeune carrière un club européen. Foot toujours, les Bleuets ont enchaîné un deuxième succès consécutif dans l'Euro U17 en Estonie face à un Monténégro déjà éliminé, une victoire 5-0. Ils ont rejoint le dernier carré de la compétition. C'est face à la Belgique ce jeudi que les joueurs dirigent par José Alcocer tenteront de valider leur billet pour la finale de la compétition. C'est la fin de ce Flash Sport, une très bonne journée à notre écoute.
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1: Oh bah j'ai pas trop perdu la main on dirait. Vous êtes là mon minou ?
2: Professeur Zambanawa, je vous ai déjà dit de ne pas m'appeler comme ça en public.
1: Vous avez les mains en sang, laissez-moi vous panser la plaie.
2: Oh professeur, quel charmant vous faites. Mais je vous signale que c'est vous qui avez explosé la moitié des lampadaires de la rue.
1: Quel langage, professeur Madame Ingalls, ça m'épate.
2: Trêve de plaisanterie, hein. Le colis est livré quand?
1: Ça ne devrait pas tarder, je pense. Et vous, vous avez observé la famille de Cascu?
2: Oui, professeur, mais vous êtes certain que le jeune Power soit entre de bonnes mains ici?
1: Certes, ils ont un penchant pour les comics, mais on n'a pas trop le choix, c'est son oncle et sa tante, après tout.
2: Ne me dites pas que vous avez confié le colis à ce gros mammouth!
3: Qui est gros mammouth?
1: Alors, Arid, le voyage n'a pas été trop long?
3: Si, j'en ai la gorge toute sèche.
1: Vous avez le colis?
3: Oui, 4 prostituées japonaises, et je vous fais cadeau des uniformes d'écolières.
1: Hein? Non, je ne parle pas de la commande, je parle du colis!
3: Ah, celui-là! Vous avez le mot de passe?
1: Évidemment! Un steak!
3: La cuisson?
1: Lente à petit feu!
3: C'est bon.
2: Ces types sont sacrément arrivés, hein?
3: Le voilà, le petit Hachipoa. J'ai dû m'asseoir dessus pendant le vol, par contre.
1: En effet, on dirait qu'il a une cicatrice en forme.

0: Sayonara, Jabus Dambanawa.
1: Non mais c'est totalement has-been la lettre, on aurait pu leur envoyer un email.
2: Allez, c'est ma tournée de saké.
1: Yeah.
3: 10 ans plus tard.
4: Debout, cousin, on va à l'expo.
3: Hein, quoi?
5: Va préparer le petit déjeuner, fainéant.
3: Oui, oncle Venom.
5: Aujourd'hui, c'est l'anniversaire de Bidley, alors tâche de ne rien faire qui pourrait nous gâcher la journée. Et redresse-toi un peu!
3: En fait, c'est les pavés dehors, ils me font mal au dos ces temps-ci.
5: T'as qu'à te plaindre à celui qui a écrit ta lettre.
3: Je vous laisse sur le palier votre neveu Hachi pour les 10 prochaines années. Hein, si jamais je l'attrape ce type, je lui balance un marteau de 100 tonnes à la gueule.
6: Y en a combien?
5: 36! Je les ai comptés moi-même!
6: 36? Mais l'an dernier j'en ai eu 37!
7: Mais certaines sont nettement plus grosses!
6: Je m'en fous de ça!
5: Il en veut pour son argent, le bougre, hein? C'est bien le fils de son père. Mais ne t'inquiète pas, j'irai t'acheter 2 autres cadeaux après l'exposition de comics. Un 357 Magnum et le jeu que tu voulais.
6: Banal Fantasy? Excellent!
5: Oula, on va être en retard! Pécunia, prépare les BD, j'en ai plein à faire dédicacer.
7: Tout de suite, mon chéri!
5: Power?
3: Oui, oncle Venom?
5: Je te préviens, si tu fais quelconque allusion à la culture japonaise, je te fais bouffer des sushis périmés par paquet de 10.
3: C'est noté.

0: Ouah, dis papa, on va au stand Marvel?
1: Tout de suite, mon garçon, tout de suite.
2: Eh, c'est sympa ici. Enfin, c'est pas la Japan Expo non plus. Ouais, qu'est-ce qu'il y a?
3: Eh, je vois que t'es un fan de manga. Tu t'es même fait tatouer une boule de cristal sur le front.
2: Bah en fait, c'est pas tout à fait ça, mais bon...
3: Ça te dit d'essayer un truc?
2: Ouais, j'ai rien de mieux à faire.
3: Bon alors, tu montes tout en haut de l'escalier, et tu dis « Yatta » au type au crâne rasé avec une carapace sur le dos.
2: Ok. Yatta.
4: Alors les jeunes de nos jours, vous êtes vraiment des casse-cou, hein?
2: Je suis pas sûr de comprendre, là.
4: Enfile cette combinaison. Voilà. Tu tires sur la poignée de la poche arrière, et bonne chance.
5: La poignée, elle est où, la poignée?
1: Qu'est-ce que... Un parachute avec une image porno? Un manga, qui plus est.
5: C'est affreux.
1: Hachibawa, descends d'ici tout de suite.
2: Merde, je savais que c'était une mauvaise idée.
1: Bravo, tu as gagné. Midley est traumatisé par ta faute.
2: Tu rigoles, je te signale que les 36 filles dans la cuisine sont toujours là, hein.
1: C'est pour le consoler. Va t'asseoir, mon Midley louché.
2: Hey Midley, on dirait que la table est bancale.
5: Trop, c'est trop. File au palier.
2: Oui, tante Pécunia. Qu'est-ce que c'est encore que ça? Hey, c'est normal qu'il y ait un chat avec une armure qui nous livre une pizza?
1: Tu n'arriveras pas à gâcher notre journée.
6: Une lettre pour Monsieur Pawa. 4 pour votre drive. Ce n'est pas du palier.
2: Ouais, il parle!
1: Fais-moi penser qu'il faut le piquer. Et je parle pas du chat.
2: Ça alors, le chat vient de régurgiter une enveloppe. En faisant ça, cher Monsieur Pawa, vous venez de gagner un abonnement de 7 ans au Weekly Shonen Jump. Et par la même occasion, une inscription à Jobar, l'école des otaku. Veuillez vous présenter à l'aéroport de Londres dans les délais les plus speed. Bisous, professeur Madame Ingall. Elle s'en compte pas en détail, on dirait. Oncle Venom, j'ai reçu un bon de réduction, qu'est-ce que j'en fais?
1: Entends-moi voir ça, école Jobar, otaku, pas question que je paye le voyage pour ça.
2: Non, il a jamais été question de payer quoi que ce soit.
1: Tu vas voir ce que j'en fais de ta lettre, moi.
0: Bien joué, papa!
2: Le chat vient de prendre une nouvelle lettre.
1: Saloperie!
2: C'est pas banal, hein, il y a plein de chats dans la rue en train de dégobiller.
1: Ils ont eu leur compte?
7: Non, mais vous êtes pas taré, vous?
1: T'es qui, toi, gros lard? J'ai dit qu'il irait pas là-bas.
5: Chérie, calme-toi.
7: Vous savez pas combien ça coûte des robots comme ça? En plus, ils sont électroluminescents.

0: Vous êtes qui, monsieur ?
1: Cumulus Arid, je m'occupe de tout ce qui touche aux robots mécaniques à l'école de Jobar.
0: L'école Jobar ? Qu'est-ce que c'est ?
1: Tu ne le sais pas ? Pourtant, je t'ai persuadé. Oh. Tu es un otaku, Hachi.
0: Je suis un quoi ?
1: Un otaku, nom de Dieu. Les otaku sont des personnes qui ne vivent que pour leur passion qui concerne le Japon.
0: Vous voulez lire les mangas ?
1: Pas que ça, mais tu verras bien par toi-même.
2: Il n'ira pas là-bas !
1: Oh oh, et je suppose que c'est un casse-cul de votre espèce qui l'en empêchera.
0: Un casse-cul ?
1: Ceux qui n'y connaissent rien à la culture nippone.
2: Je ne paierai pas le voyage !
1: Il commence à me gonfler, celui-là. Tu peux répéter ?
2: Pékinien. Sors l'échiquier.
0: Cool !
1: Allez, on y va. Premier arrêt, Londres. Ça y est, on est arrivé.
0: Ah ouais, je connais bien ce quartier.
1: Ouais ?
0: C'est-à-dire qu'à force de dormir à l'extérieur, on se fait des pattes, hein. Hey, salut, Dan !
1: En fait, c'est à deux pâtés de maison qu'on va.
0: Pas de problème, qu'est-ce qu'on va y faire ?
1: On va t'acheter les fournitures scolaires. Il faut savoir qu'il y a quelques otaku qui se la pètent grave parce qu'ils ont assez de thunes pour s'acheter plein de goodies. Mais il faut que tu gardes bien à l'esprit que c'est pas ça qui définit un vrai otaku.
0: De toute manière, je suis fauché. Et c'est quoi la différence entre un bon et un mauvais otaku ?
1: Bah, un bon otaku, il voit un manga, pof, il l'achète. Alors qu'un mauvais otaku, il voit un manga, pof, il l'achète, mais c'est un mauvais otaku.
0: C'est noté.
1: On y arrive, c'est à l'angle de cette rue.
0: Vous trompez, Arid, c'est le quartier de Gate de Londres, par là.
1: Justement, personne ne pourrait se douter que la plus grande rue commerçante japonaise se trouve ici.
0: Je vois pas le rapport.
3: Salut mon grand, t'es bien bâti. Viens avec moi, je te montrerai mon gros calibre.
1: Le mien, il te fait un trou de balle de 9 mm. Tu veux y goûter ?
3: Quelle vulgarité !
1: C'est le seul petit souci qu'on a, comme tu peux le voir. Mais ne t'inquiète pas, arrivé sur place, il n'y aura plus de problème.
0: Et on y est bientôt ? Non, parce qu'à la base, j'ai que 11 ans, et je sens un traumatisme qui grandit en moi.
1: La rue est cachée, on ne peut y pénétrer qu'en passant par un karaoké. Attention à la mini !
4: Eh oh, vous pouvez regarder à votre traversée ?
1: Ah, voilà, on y est.
0: La rouge gorge. Tu m'en diras tant.
1: Non, il vaut mieux pas que t'entres là-dedans et ils font pas les tarifs étudiants. Regarde plutôt l'ancienne à droite.
0: Le Nippon chanteur. Bon, franchement, c'est pas mieux.
5: Ah, monsieur Reed ! Bienvenue, bienvenue ! De vous taire comme d'habitude, double attaqué avec l'itchi, piquette ou une poudre de bambou. Quelle délice !
1: Pas aujourd'hui, Gom. Je viens faire des courses avec Hachi.
5: Oh, tête cicatrice en forme de Dragon Ball de le fond. Kametama ! T'es bien sûr ! T'es si power !
6: Hachi-Power ! C'est une grande joie.
1: Oh, bonjour, professeur Kigel. Je ne vous avais pas vu.
0: Salut.
1: Hachi, le professeur Kigel enseigne la censure contre les mangas hentai à l'école des Jobar.
6: Une matière aussi pas passionnante que vous faites effrayante. Non, que vous en ayez besoin, Power.
0: C'est vous qui le dites.
1: Bon, eh bien, on se revoit là-bas, professeur.
6: D'accord.
1: Gomme, il te reste des places libres pour le karaoké ?
5: Mais oui, bien sûr ! Et au plaisir de vous revoir, monsieur Boa !
0: Ciao !
1: Viens, Hachi, on va voir s'il y a une salle de libre.
0: Dis, Tarid, pourquoi tous ces gens me connaissent ?
1: Je crois que je ne suis pas le mieux placé pour te répondre.
0: Ça a quelque chose à voir avec ma cicatrice ?
1: Non, ça c'est moi qui te l'ai faite quand t'étais gamin.
0: C'est vous qui m'avez défiguré comme ça ?
1: C'est très kawaii, tu vas faire tourner toutes les têtes avec ça.
0: Non mais vous foutez de ma gueule ?
1: Ah, on arrive à une salle.
0: Ah, il peut rien pour attendre celui-là.
4: Le grand go ! Rétro laser en action !
1: Ah, désolé monsieur. On va essayer celle-là.

0: Professeur Dumbanara, mais qu'est-ce que vous foutez là?
1: Fermez la porte, Arid! Je loupe le meilleur passage!
0: Voilà, cette salle est libre. Assieds-toi sur ce canapé, Hachi.
2: Bon, vous allez me raconter ce qui cloche avec moi, oui ou non?
0: Plus tard, plus tard. Pour l'instant, prends ce micro et chante!
2: Non mais arrêtez-vous!

0: 大体会いたいし。
1: Chanter dans un karaoké ouvre un passage secret.
2: Non, en fait, c'est chanter un générique de merde bien compliqué qui ouvre le passage secret.
1: C'est noté.
2: Allez, Hachi, bienvenue au chemin des perverses.
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5: Bonjour, un homme mis en examen pour enlèvement et séquestration après la disparition de Liana, 11 ans, dans le Gers. En garde à vue depuis samedi à la mi-journée pour des faits passibles de 30 ans de réclusion, le suspect âgé de 41 ans, père de deux enfants et notamment d'une petite fille, ami de la disparue, a été transféré vers le pôle criminel du tribunal judiciaire d'Agen. La pollution de l'eau potable constitue une menace systémique insuffisamment encadrée aux conséquences sanitaires potentiellement considérables. C'est ce que juge dans un communiqué la conférence nationale des unions régionales des professionnels de santé médecins libéraux. Elle rappelle que la pollution de l'eau potable est de trois ordres, principalement aux pesticides mais aussi aux polluants éternels et aux microplastiques. L'organisation dit avoir adressé une lettre au gouvernement pour lui demander notamment une évolution de la réglementation ainsi que de favoriser le développement de l'agriculture biologique. Depuis hier, cinq jeunes hommes comparaissent devant la cour d'assises des mineurs de Gironde pour des violences commises en 2020 à Sénon, près de Bordeaux. Un adolescent de 15 ans avait perdu définitivement la vue après avoir reçu des coups lors d'un prétendu jeu de quartier, une sorte de passage rituel au cours duquel les plus grands menaient une chasse à l'homme en poursuivant les petits qui étaient frappés s'ils étaient attrapés. La verrerie Duralex a annoncé l'ouverture d'une procédure de redressement judiciaire dans un communiqué reprise en 2024 par ses salariés sous la forme d'une coopérative. Duralex a été placé en redressement judiciaire avec une période d'observation de 6 mois en raison de tensions de trésorerie. C'est la fin de ce flash, une très bonne journée à toutes et à tous.
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0: 影分身の術。
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0: quelqu'un sait comment on peut tuer un troll?
1: Un coup d'épée dans la gueule.
2: Il faut le découper à la hache.
3: Et bonne boule de feu et on n'en parle plus.
4: On pourrait aussi partir et refermer la grille.
2: C'est ça, et puis on changera jamais de niveau.
4: Les morts ne changent pas de niveau.
0: Calmez-vous, on va trouver une solution.
3: Il dit qu'on peut l'amadouer en lui donnant à manger.
5: Mais je n'ai pas envie d'un copain troll.
3: Mais ça pourrait nous être utile.
0: Sans doute qu'il peut faire un numéro de claquette avec l'ogre.
2: Et il fait aussi les papiers peints.
3: Ah, vous me faites chier, je vais lire mon nouveau grimoire.
2: Ben moi, je vais attaquer le troll.
1: Moi aussi.
5: Est-ce que mes flèches peuvent blesser un troll?
2: Aucune chance, puisque tu vas tirer à côté.
5: Ah, t'es vraiment trop con.
4: Je vais surveiller l'entrée.
0: J'avais oublié à quel point tu aimes le danger.
4: C'est pour ça que je suis un voleur.
2: Et ta dague, c'est pour écorcher les lapins?
1: Laisse tomber, c'est un trou du cul.
4: Retire ce que tu as dit, sinon...
1: Sinon quoi?
4: Eh bien, sinon... Je m'en vais.
2: Tant mieux.
0: C'est bizarre. Le troll n'attaque pas.
5: C'est une embuscade. Il nous attend.
2: Rien à foutre, j'avance.
1: Ouais.
0: Mais vous n'avez pas de plan d'action.
2: Je m'en fous.
0: Bon, j'arrive.
5: Oh. Je viens avec toi.
4: C'est ça. Allez vous faire broyer la tête.
2: Je suis dans la caverne.
0: Plus vite. Alors?
2: Il ne peut pas nous attaquer, il est enchaîné.
0: Ah, voilà le fameux troll.
1: Alors quoi?
5: On ne va pas l'attaquer quand même.
0: Attendez, je vais lui parler. Bonjour, troll. Nous, amis.
6: Il a gueulé.
2: Mais qu'est-ce qu'il dit?
0: Bah, j'en sais rien. Et l'autre qui s'y met, mais bordel, où est la magicienne?
2: Elle est partie bouquiner, elle fait la gueule.
5: Quelle gamine!
0: On a besoin des traductions, allez la chercher.
2: Eh vas-y toi-même, je suis pas ton chien.
1: Moi non plus.
0: Est-ce que l'un de vous aurait l'extrême obligeance d'aller quérir la magicienne?
1: Non.
0: J'ai envie de me pendre.
7: Pendant ce temps, quelque part dans le donjon...
8: Oh, tout puissant Zangdar, des intrus sèment la panique dans ta noble tour.
6: Ils sont pitoyables, ils ont même frappé avant d'entrer.
8: Je sais, mais c'est à propos des monstres que vous avez envoyés.
6: Eh bien, parle.
8: Eh bien, ils ont tous été brûlés dans un torrent de lave.
6: Damned, cette sorcière a donc de vrais pouvoirs.
8: Eh bien, c'est que... Ils ont aussi saccagé notre magasin.
6: Ils paieront pour cet affront, et toi aussi. Va donc te faire fouetter.
8: Bien, maître.
0: Bon, j'ai retrouvé tout le monde.
5: On va pouvoir communiquer avec la grosse bête?
3: J'ai un dictionnaire troll quelque part dans mon sac.
2: T'auras bientôt besoin d'une brouette pour tes livres.
3: Crétin.
0: Je me rappelle pas ce qu'il a dit.
1: Moi non plus.
0: Voilà, c'est ça. Il a dit Schlagvuk.
3: Alors, Schlagvuk.
2: Il y a plein d'objets derrière le troll.
4: Certains peuvent se vendre à un bon prix.
3: Schlagvuk, ça veut dire manger.
5: C'est toujours pareil avec les monstres.
2: Si on lui offre à manger, il nous donnera certainement des objets.
0: Et qu'est-ce qu'il veut pour son dîner?
3: Schlagvuk Zodo.
5: Quel horrible langage.
1: Alors?
3: Il veut manger l'aile.
2: Quelle bonne idée!
5: Mais ça va pas la tête!
4: Il faut savoir se sacrifier parfois.
0: Attendez, on va trouver une solution.
3: Il veut aussi un panier de pommes.
5: Mais que va-t-il faire avec ses fruits?
2: Moi, je sais.
0: Oui, j'ai peur de comprendre.
1: C'est dans la chanson.
5: Je ne connais pas cette chanson.
4: C'est mieux pour toi.
0: On ne pourrait pas lui donner autre chose?
5: Ça m'arrangerait beaucoup.
2: Mais non, il a fait son choix, on ne va pas le contrarier.
4: Ça fera un danger public de moins dans ce groupe.
3: L'ogre dit qu'il pourrait lui donner des morceaux de gobelins.
0: Voilà une idée constructive.
5: C'est vrai?
3: Il en avait gardé pour son pique-nique.
6: Schlagvuk, copain! Schlagvuk!
0: C'est quoi ça, une surprise partie?
3: Je ne comprends plus rien.
2: Bah, y a rien à comprendre, il mange.
5: Alors moi, je vais faire la sieste.
2: Ne va pas trop loin, le troll aura sans doute encore faim.
5: Va te faire foutre, espèce de sac à vin.
1: Tu me fais chier.
0: Heureusement, ces créatures mangent vite.
4: On devrait quand même penser à la mission.
3: Je pense qu'on est loin de la salle du trésor.
1: Y a personne à buter.
0: Bon, arrêtez cette fête, ça m'énerve. Arrêtez cette fête! J'aimerais savoir ce que le troll va donner en échange de son dîner.
6: Du calme, petit homme.
0: Mais...
4: Ça alors, il parle notre langue.
6: Eh ouais.
0: Dis donc, tu t'es foutu de nous, le troll.
1: C'est pas cool.
6: Les cris, c'est pour effrayer les touristes.
3: C'est malin.
0: Bon, en tout cas, il faut gagner ta croûte maintenant.
6: Je vais vous donner un plan.
3: C'est bien, ça m'évitera de perdre mon temps.
2: Même pas une pièce d'or, fais chier.
8: fortifiée.
0: C'est un plan complet du donjon.
6: Il vous mènera dans la pièce la plus importante.
3: Et voilà, à nous la statuette.
4: Ne crions pas victoire trop tôt.
6: Tiens.
0: Merci, voyons voir ça.
3: Ça n'a pas l'air bien loin.
8: Et on peut pas avoir ce petit coffret là?
6: Non.
0: Allez, viens, on s'en va.
8: Mais on peut négocier si on lui donne l'elfe.
1: Laisse tomber.
3: En avant.
7: Même instant, quelque part dans le donjon...
6: Alors, où sont-ils?
8: Ils sont introuvables.
6: Tu n'as qu'à interroger les gobelins.
8: Et justement, les gobelins...
6: Quoi encore?
8: Ils ont disparu aussi.
6: Incapables! Retrouvez-les!
8: Bien, maître.
6: Tu n'es qu'un lâche.
8: Je sais.
3: Bon, je crois que c'est cette porte. J'entends des voix.
0: Attention, c'est peut-être le dernier sanctuaire.
8: Bon, ben moi je vais ouvrir.
7: Il y a de l'ambiance par ici.
1: Cool.
0: Entrons.
3: On dirait une taverne. C'est l'entrée de service.
0: Mais pourquoi le troll nous aurait envoyé ici?
3: Il a dit la pièce la plus importante du donjon.
7: Pour lui, c'est sans doute l'auberge.
8: Je savais bien que c'était l'arnaque. Arrête de bouger comme ça.
3: Tu crois que c'est le moment de danser?
8: J'arrive pas à m'arrêter.
3: Tu danses bien pour un humain.
8: Mais qu'est-ce que c'est que ce bordel?
0: Aidez-moi!
7: Je crois que ce sont des fameuses bottes magiques.
3: Mais bien sûr, ce sont des bottes de danse. Elles s'agitent dès qu'elles entendent de la musique.
0: Enlevez-les-moi!
1: Arrête de bouger!
0: Je peux pas!
8: Attrapez-le!
0: Aïe!
8: Allez!
1: Viens par là!
3: Ça suffit maintenant!
8: Voilà.
0: Vous n'étiez pas obligé de me frapper dans la bouche.
9: Bonsoir, messieurs, dames.
8: Salut.
0: Bonsoir.
7: Mais quel est cet endroit?
9: Mais vous êtes à la taverne de Nahulbeuk.
0: La taverne de Nahulbeuk?
7: Ce donjon est bizarre.
9: Je crois que votre ami a très faim, non?
0: Mais non, il a toujours faim.
9: Vous désirez une table pour 7?
1: J'ai soif.
9: Nous servons 15 bières différentes et aussi du vin et du whisky.
8: Et qu'est-ce qu'on mange?
9: Notre spécialité est l'ours à la bière.
8: J'adore l'ours à la bière.
3: On va enfin pouvoir se reposer ici.
8: Feignasse.
0: Mais dites-moi, il y a souvent du monde comme ça?
9: Oui, c'est très connu ici.
8: Et merde, je croyais que personne n'était jamais entré.
0: On nous a menti.
3: Et c'est quoi ce groupe avec l'orque au banjo?
9: C'est le groupe folklorique de Tommy Verdâtre.
3: Ça balance bien.
0: Tommy Verdâtre?
8: Certainement une célébrité locale.
9: Oui.
7: Notre ami aime tellement danser.
0: Oh, ça va toi?
9: Alors, est-ce que je vous sers quelque chose?
8: J'ai pas d'argent.
1: Menteur.
0: On va prendre un ours et un tonneau de bière.
9: D'accord.
8: Mais t'es dingue.
3: Vous avez pas une petite salade?
9: Oui, bien sûr.
3: J'en prends une aussi avec un verre d'eau.
9: C'est parfait.
0: Bon, eh bien on va s'installer.
9: Vous pouvez continuer à danser si vous voulez.
0: Mais j'ai pas envie de danser.
1: Dommage, c'était marrant.
3: La serveuse est partie.
8: Mais merde, comment on va payer tout ça?
0: Mais on va pas payer, on va s'enfuir avant qu'elle apporte la note.
3: Mais c'est malhonnête.
7: Ce n'est pas grave, nous sommes déjà poursuivis.
3: Oh là là.
0: On va s'installer près de la cheminée.
7: Allons-y.
3: Tu veux pas danser une petite jig avec tes super bottes?
8: Oh merde, à la fin.
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2: Il est 16h.

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2: Bonjour à tous, dans l'actualité objets connectés, on parle de Sony. Sony qui améliore sa climatisation portable Rayon Pocket Pro Plus. Avec le Rayon Pocket Plus, Sony propose donc une solution de rafraîchissement personnel toujours plus perfectionnée. Forcément, avec ce réchauffement climatique toujours plus indéniable et des phases de grosse chaleur toujours plus présentes, les constructeurs de la tech cherchent des solutions pour rafraîchir la situation. À défaut de la corriger, Sony n'est pas le seul à proposer un dispositif thermique portable, mais quelques nouvelles générations de sa solution. Disponible depuis quelques jours, y compris en France, le Rayon Pocket Pro Plus prend le relais du Rayon Pocket Pro que nous avions déjà parlé ici. Il s'agit toujours d'un appareil tour de cou silencieux qui dispose d'une plaque rafraîchissante qui vient se poser à la base de la nuque pour refroidir le corps. Des capteurs et un algorithme sont là pour proposer une expérience thermique personnalisé en fonction donc de la température extérieure et des mouvements de l'utilisateur. Sony annonce un refroidissement 20% plus efficace qu'avec la précédente version, avec une baisse de 2 degrés supplémentaires avec le mode Smart Cool et une température de surface visée de 20 degrés. A l'inverse, un mode Warm permet de réchauffer le corps en hiver. Côté autonomie, la firme annonce 15 heures avec une température environnante de 30 degrés. Conçu pour être assez discret, le Rayon Pocket Pro Plus dispose également d'un nouveau bandeau Adaptive Hold pour une meilleure stabilité et un maintien amélioré, même en marchant ou lors d'une activité légère. On se retrouve très vite avec d'autres objets connectés à découvrir.
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1: Aujourd'hui, Devil's Line, une série de Ryo Hanada, publiée en 2015 chez Kana dans la collection Big Kana. Dans une société contemporaine, vampires et humains cohabitent. Mais la nature parfois incontrôlable des vampires, se métamorphosant à la vue du sang, a obligé la société à mettre en place certains garde-fous. C'est le rôle de la brigade spéciale, chargée d'intervenir en cas de crise de vampirisme et où opère Anzai, un demi-vampire. La jeune Tsukasa est sauvée in extremis un soir par Anzai. Elle va s'attacher à lui et découvrir ainsi la vie quotidienne des vampires, obligés de se contrôler à grand renfort de tranquillisants. Alors que les opposants à l'intégration des vampires dans la société se font entendre de plus en plus, un groupe terroriste apparaît avec pour objectif de discréditer ce qu'on appelle aussi les non-humains et de les éliminer. Devil's Line rappelle la série télévisée True Blood, où on y trouve les mêmes thématiques. Les conflits d'une société où coexistent des espèces différentes, l'amour impossible entre vampires et humains, la difficulté du contrôle de soi. Ici se trouvent étrangement mêlés la naïveté de la romance amoureuse et le réalisme cru de situations violentes qui sont loin d'être le seul fait des vampires. Surfant sur la vampire mania actuelle, la série parvient malgré tout à développer sa propre ambiance et une certaine épaisseur liée à ses personnages et à sa façon subtile de distiller les informations. C'était Devil's Line, une série de Ryo Hanada, débutée en 2015 chez Kana dans la collection Big Kana, à conseiller à partir de 15-16 ans.

Bonjour à tous, c'est Alex avec vous pour Anime Story, votre rendez-vous hebdomadaire avec l'animation japonaise. Cette semaine, on parcourt l'espace avec un balafré au grand cœur, un justicier sans peur et sans reproche, j'ai nommé Albator. Cette histoire débute sur Terre, au 31e siècle, où le capitaine Albator voit planer sur la Terre une menace extraterrestre. Les terriens sont bien trop occupés par d'autres choses pour la voir venir, et pourtant la menace sylvidre est bien réelle. Ces êtres mi-femmes, mi-plantes veulent asservir l'humanité. Albator va les contrecarrer. Albator, le corsaire de l'espace, est une série qui nous est arrivée en France le 7 janvier 1980 sur Antenne 2 dans la très célèbre émission Récréa 2. Plus tard, la série a été rebaptisée Albator 78. Alors, vous l'appelez comme vous voulez, mais personnellement, moi je trouve que Albator, le corsaire de l'espace, c'est quand même beaucoup plus classe. Nous avons ouvert l'émission avec le premier générique français interprété par Éric Chardin. La particularité de ce générique, c'est que sa version courte TV est légèrement différente. Les paroles changent un petit peu sur la fin de la chanson. Je vous laisse apprécier tout ça.

voilà, vous voyez que c'est vraiment les dernières notes de la chanson qui sont différentes, mais ça vaut le coup d'être écouté. C'était le générique télé français, le premier générique français d'Albator, le corsaire de l'espace. Uchu Kaizoku, Captain Harlock, c'est le titre original japonais de cette série de 42 épisodes, diffusée au Japon du 14 mars 1978 au 13 février 1979 sur la chaîne TV Asahi. La série a été réalisée au sein du studio Toei Animation, le plus gros producteur japonais à l'époque de dessins animés. C'est à eux qu'on doit Dragon Ball, Dragon Ball Z, Les Chevaliers du Zodiaque, Goldorak et plein d'autres séries très connues à travers le monde. Albator est un de ces héros que l'on n'oublie pas, qui a marqué l'enfance de beaucoup de monde. Albator est tiré d'un manga de Leiji Matsumoto, un auteur très prolifique, qui est notamment l'auteur de Emeraldas, La Femme à la Cicatrice, ou de Galaxy Express 999. C'est un auteur un petit peu compliqué aussi, alors rien de péjoratif là-dedans, je parle juste chronologie. Vous le savez, il existe pas mal de séries sur Albator, on a un petit peu de mal à s'y retrouver dedans, on reparlera en fin d'émission de ces autres séries. Faut savoir en règle générale que dans les séries de Leiji Matsumoto, il y a beaucoup de crossover, des personnages qui viennent d'une série à une autre, et surtout, il n'y a aucune logique au niveau chronologie, notamment entre les différentes séries d'Albator. Heureusement, ce détail ne vient pas entacher la qualité des œuvres de Leiji Matsumoto, puisque c'est un auteur qui reste avant tout un très grand humaniste. On le voit à travers certaines de ses séries, je pense notamment à Galaxy Express, mais ça se retrouve aussi dans Albator. Et voici que s'avance un générique que j'aime beaucoup dans Anime Story, c'est le générique de début d'Albator, le corsaire de l'espace, la version japonaise. Il est interprété par Monsieur Ichiro Mizuki, un très grand interprète japonais de générique de dessins animés, une pointure là-bas. Je vous laisse donc avec Captain Harlock.

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1: Regarde, ils nous ont repérés. 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

Vous êtes toujours à l'écoute d'Anime Story et c'est Alex avec vous pour parler aujourd'hui d'Albator, le corsaire de l'espace. À l'instant, c'était Ichiro Mizuki avec le générique de début japonais d'Albator. Le dessin animé est donc tiré d'un manga de Leiji Matsumoto et il a été réalisé par Rintaro. Derrière ce surnom, ce pseudonyme, se cache Monsieur Shigeyuki Hayashi, qui porte d'ailleurs comme autre pseudonyme Masayuki Hayashi. Rintaro s'est devenu un très grand réalisateur par la suite. Il avait travaillé sur les deux séries du Roi Léo, sur le film Le Serpent Blanc, sur Joe 2, la série sur la boxe, et puis il a aussi travaillé sur le film de Galaxy Express 999. C'est un très beau film d'ailleurs, je vous le conseille vivement. Et puis au niveau des personnages, de la création des personnages, c'est-à-dire le caractère design, on retrouve Monsieur Kazuo Komatsubara qui était un très grand artiste, qui a travaillé sur Nausicaa de la Vallée du Vent, le film de Hayao Miyazaki. Il a travaillé sur Les Petits Malins, sur Albator 84, ainsi que le film d'Albator 84, mais aussi sur Galaxy Express, à la fois la série et le film dont nous venons de parler. C'est vraiment donc un duo d'artistes, Kazuo Komatsubara et Rintaro, qui font d'Albator une très grande série. Alors bien entendu, vous me direz que la série accuse les années, mais vraiment, on a toujours autant de plaisir à regarder ce dessin animé, et ce n'est pas pour rien. On retourne quelques instants auprès de la musique et auprès de Ichiro Mizuki pour le générique de fin d'Albator, c'est normal. Le générique japonais, ça s'intitule Warera no Tabidachi.

très joli générique de fin japonais pour Albator le corsaire de l'espace. C'était très doux et c'était interprété par le très grand Ichiro Mizuki. Nous avons parlé du réalisateur, du caractère designer, on va parler du directeur artistique puisque c'est grâce à lui que nous avons de superbes décors. Et pour Albator, il s'agit de Tadao Kubota qui avait travaillé sur les décors d'Oban, Star Racer, de Sailor Moon, de Lady Oscar ou des Super Nana Zeta. Et puis les scénaristes qui ont adapté le manga, ce sont messieurs Shōzō Uehara et Haruya Yamazaki. Monsieur Uehara était scénariste sur Goldorak, sur Ken le Survivant, donc deux très grandes séries, mais également sur Le Grand Prix, une vieille série qui avait été diffusée pour la première fois sur La 5. Et puis Monsieur Yamazaki était scénariste sur pas mal de séries, il a vraiment œuvré sur des styles très différents, sur Joe 2, donc avec de la boxe, sur Muscleman avec du catch humoristique, sur Cobra et même sur Rémi pour faire dans l'adaptation de roman, et puis sur Smash, une vieille série sur le volleyball. Nous allons à présent voir ce qui s'est passé du côté des États-Unis et l'on débute avec le générique américain intitulé Take to the Sky. Il est interprété par Mark Mercury, c'est donc Albator en américain.

l'instant dans Anime Story, c'était le générique américain d'Albator, le corsaire de l'espace. On va faire une aparté sur les États-Unis puisque la diffusion d'Albator a été assez particulière. Les Américains sont les rois du remaniement des séries, ils ont remanié Pokémon par exemple, hein, en réorchestrant les musiques. Ils ont remanié les séries Macross, Southern Gross et Muspida en les fondant en une seule et même série, c'est-à-dire Robotech. Et bien pour Albator, il s'est passé un peu la même chose. Ils ont tout simplement racheté les droits de la Reine du Fond des Temps, une autre série donc de Leiji Matsumoto, et l'ont fusionné avec celle d'Albator, ce qui donne une série de 65 épisodes au total, alors que la Reine du Fond des Temps comptait 42 épisodes et 42 pour Albator. Vous imaginez la perte, la censure et les coupures. Heureusement, nous n'avons pas eu le même carnage en France, même si la série a été aussi retravaillée, on en reparle dans quelques minutes, juste le temps de redécouvrir le générique italien d'Albator. Il est interprété par la Banda dei Bucanieri et il s'intitule tout simplement Capitan Harlock.

0: Capitaine Harlock, à l'instant, c'était le générique italien d'Albator, le corsaire de l'espace. À présent, nous allons parler musique, mais pour une fois, les musiques que nous connaissons en France ne sont pas japonaises. En effet, la série a été francisée de ce côté-là, puisque c'est Éric Chardin et Didier Barbelivien qui ont recomposé des BGM pour Albator, nous privant ainsi des musiques japonaises. C'est même eux qui ont trouvé ce nom au héros, puisqu'il s'appelle quand même Harlock partout à travers le monde. Il n'y a que chez nous qui s'appelle Albator. Cela provient du mot albatros, mais également de Balator, le nom d'un célèbre rugbyman de l'époque. Sans plus attendre, nous allons donc redécouvrir trois BGM françaises d'Albator. Elles s'intitulent En avant Atlantis, Ocarina et La bataille d'Albator 2. Alors la première BGM, En avant Atlantis, vous rappellera peut-être quelque chose, puisqu'en fait, cet instrumental a été repris pour un générique d'un film de Goldorak et de Mazinger. Ce générique de Goldorak et Mazinger est d'ailleurs interprété par Michel Barouille. C'est assez particulier du coup, puisque Goldorak et Mazinger n'ont rien à voir avec Albator. Mais bon, ça reste quand même le thème français de l'Atlantis.
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0: À l'instant, dans Anime Story, c'était des BGM françaises d'Albator, le corsaire de l'espace. Vous vous demandez certainement qui a composé les musiques japonaises tout de même. Eh bien, il s'agit de monsieur Seiji Yokoyama, un très grand compositeur, puisqu'on lui doit les musiques de Ricky Starr. Alors là, la série n'est pas très connue en France, mais on lui doit surtout les musiques de Senseiya, c'est-à-dire les Chevaliers du Zodiac. Autant vous dire qu'il est quand même bien dommage qu'on n'ait pas eu ces musiques en France. On va en découvrir quelques morceaux dans quelques instants. Je peux pas me priver de vous en faire découvrir tellement elles sont chouettes. Alors, à mon goût, elles ne sont pas aussi réussies quand même que celles de Senseiya, mais ça reste quand même de très belles compositions. Tout de suite donc, place à Seiji Yokoyama.
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0: Et voilà, c'est magistral, c'est du Seiji Yokoyama, ce sont les musiques d'Albator, le corsaire de l'espace, les BGM japonaises. Venons-en à la version française à présent. Alors, avant de parler vraiment du doublage, j'aimerais qu'on parle surtout des derniers épisodes. Les trois derniers épisodes, plus particulièrement, n'avaient pas été doublés à l'époque de la première diffusion dans Recrea 2, car ils avaient été jugés trop violents. Mais fort heureusement, à l'occasion de la sortie DVD de la série, ces fameux épisodes ont été redoublés, en respectant d'ailleurs un maximum le doublage d'origine. Je dis bien un maximum car c'est jamais évident de toute façon de refaire un doublage 20 ans après. Il aura donc fallu longtemps aux fans d'Albator pour découvrir la fin de cette histoire avec les Sylvidres. Et pour en venir au doublage d'origine, justement, on retrouve dans le rôle d'Albator Monsieur Richard Darbois, qui est surtout connu pour être la voix du génie dans Aladdin de Walt Disney, et puis de Buzz l'éclair dans le film de Toy Story. Richard Darbois, il a aussi repris le rôle d'Albator, ou plutôt d'Arlok, dans Arlok Saga, l'anneau des Nibelungen, et dans Space Pirate Captain Airlock, The Endless Odyssey. Le rôle d'Alfred est tenu par Jacques Balutin, qui avait interprété le générique de Cubitus. Vous savez, ce dessin animé avec un chien tout blanc qui fait des facéties, tiré d'une BD franco-belge. Et puis il avait également doublé dans les Samouraïs Pizza Cats ou dans les Petits Malins. Ramis, le jeune homme qui fait partie de l'équipage de l'Atlantis, est doublé par Thierry Bourdon, qui avait aussi doublé Sony dans Mes tendres années, et puis les jumeaux Théo et Kim dans Théo ou la batte de la victoire. Claude Chantal, la très célèbre voix de Krillin dans Dragon Ball, Dragon Ball Z, et puis qui avait aussi travaillé dans Gugu Ganmo et dans Pollyanna, incarne la très jolie Nausicaa. Et puis enfin, nous retrouvons Paul-Emmanuel, une très grande voix, puisqu'elle avait été Minas dans Goldorak, et ici, c'est la reine Sylvidra. Allez, avant de conclure sur cette série d'Albator, le corsaire de l'espace, je vous propose de nous délecter avec d'autres BGM de Seiji Yokoyama. 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

À l'instant dans Anime Story, c'était des BGM d'Albator, le corsaire de l'espace, des BGM japonaises composées par Seiichi Yokoyama. En conclusion de cette Anime Story, j'aimerais quand même citer les autres séries dans lesquelles apparaissent le personnage d'Albator, le personnage d'Arlok. Alors sachez qu'il s'appelle aussi d'ailleurs Airlok dans certaines séries, c'est un petit peu curieux mais c'est comme ça. Alors il y a en premier lieu un film sur Albator le corsaire de l'espace, un petit film de 34 minutes qui était sorti le 22 juillet 1978 au Japon. Ensuite, il y a eu Albator 84, qui en fait était produite en 1982, ainsi que le très beau film d'Albator 84. Alors, le film précède la série télé fait 22 épisodes, et ensuite, il a fallu attendre jusqu'en 1999 pour voir revenir le grand corsaire de l'espace dans la série Arlok Saga L'Anneau des Nibelungen. C'est une série de 6 OAV seulement, a suivi à cette série de 6 OAV Gun Frontier, une petite série de 13 épisodes produite en 2002, une série télévisée. Et puis ensuite, c'est à partir de fin 2002 qu'ont été diffusés 13 épisodes d'une nouvelle série télé. Elle s'intitule Space Pirate Captain Airlok The Endless Odyssey. Et comme j'ai pu le dire en cours d'émission, ces séries-là sont vraiment indépendantes les unes des autres, hein. Faut pas les considérer comme des suites, puisqu'il n'y a pas de logique chronologique. Cette anime story touche à sa fin, j'espère que vous avez passé un bon moment dans l'espace avec le capitaine Harlock. En attendant la prochaine émission, je vous propose de nous retrouver sur notre site internet, notre

forum ou notre page Facebook. La musique continue et puis on va de toute façon se quitter avec le deuxième générique français d'Albator, le corsaire de l'espace. La chanson s'intitule Albator 2000. Elle est toujours interprétée par Éric Chardin, tout comme le premier générique français. Et puis comme son nom l'indique, elle a été produite en 2000 à l'occasion de la sortie DVD de la série et du doublage des trois derniers épisodes qui avaient été oubliés à l'époque. Sur ces bonnes paroles, je vous souhaite une excellente semaine.

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3: Il est 18h.

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1: La météo pour ce mercredi 3 juin, le ciel est variable sur les trois quarts du pays, sauf au sud-est. Quelques ondées circulent de l'Auvergne aux Ardennes. Les températures pour ce mercredi matin, 13 degrés sur Strasbourg et Lille, 13 également pour Paris, 14 à Cherbourg et Brest, 14 à Lyon, 15 degrés pour Toulouse, Bordeaux et Biarritz, 17 à Nice, Perpignan et Marseille et 18 à Ajaccio. Et pour ce mercredi après-midi, entre 17 et 21 degrés sur une moitié nord, il fera 17 en Bretagne et en Normandie, 20 degrés sur l'Île-de-France, le Centre-Val de Loire, les Hauts-de-France et 21 degrés sur la Bourgogne et sur le Grand Est. Et dans la moitié sud, comptez entre 21 et 27 degrés, il fera 21 degrés dans la région de Biarritz, 22 sur Bordeaux, 23 dans la vallée du Rhône et en Corse, 24 degrés sur l'Occitanie et entre 25 et 27 degrés le long de la Méditerranée.
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Aujourd'hui, dans Animer nos mélodies, je vous propose de replonger dans un univers à la fois familier, mais profondément réinventé. Un monde de magie, de destin et d'ombre. Laissez-moi donc vous faire découvrir le monde de Ray Hurt.

l'origine, il y a Magic Knight Rehearthed, une œuvre signée par le célèbre collectif Clamp, un groupe qui a marqué les années 90 avec des récits mêlant élégance graphique et profondeur émotionnelle. L'histoire, vous la connaissez peut-être. Trois collégiennes, Hikaru, Umi, Fu, transportées dans le monde de Sifiro, où elles deviennent les légendaires Magic Knights chargées de sauver la princesse Emerald. Un point de départ qui semble classique, mais qui chez Clamp prend rapidement une tournure plus nuancée, plus cruelle, plus dramatique.

L'adaptation la plus connue reste la série Maginite Reheft, produite par la Tokyo Movie Shinsha. C'est une série colorée, rythmée, avec une vraie énergie shoujo, mêlée d'aventures, où l'on suit la progression des héroïnes dans un monde fantastique, riche et accessible. Mais aujourd'hui, on change complètement de registre. On va s'intéresser aux Reheft, les OAV. Et là, c'est toute une autre histoire. Les OAV ne sont pas une simple adaptation. Ce sont une relecture. Une version alternative, plus sombre, plus condensée et surtout beaucoup plus tragique. L'ambiance y est lourde, presque oppressante. Les personnages sont revisités, leur motivation change et l'univers de Sephiroth devient instable, en déclin. Dans cette version, Hikaru, Umi et Fu sont toujours invoqués à Sephiroth. Mais leur rôle n'a plus rien d'évident. Elles arrivent dans un monde déjà fracturé, marqué par des tensions profondes. Le conflit est omniprésent et leur statut de sauveuse devient ambigu. La princesse Emerald elle-même est loin de l'image idéalisée de la série télé. Elle apparaît plus humaine, plus fragile et surtout prisonnière de ses propres choix. Très vite, les héroïnes comprennent que leur mission n'est peut-être pas celle qu'elles croyaient et que sauver Sephiroth pourrait bien avoir un prix lourd, irréversible. La musique joue un rôle clé dans cette noirceur. La bande originale des OAV est signée Toshihiko Sahashi. Il s'agit d'un compositeur reconnu pour sa capacité à mêler l'orchestration classique et puissance dramatique que l'on retrouvera plus tard sur des œuvres comme Gundam Seed ou Full Metal Panic et même Saint Seiya. Sur Reheft, les OAV, Sahashi propose une approche très différente de celle de la série télé. Ici, pas de musique d'aventure légère ou héroïque, on est dans quelque chose de plus dense, de plus sérieux, presque solennel. L'orchestre est très présent avec des cordes tendues, des cuivres dramatiques et des montées en puissance qui soulignent le caractère tragique du récit. Mais ce qui frappe surtout, c'est la manière dont la musique accompagne les émotions. Elle ne guide pas simplement l'action, elle amplifie les dilemmes, elle souligne les silences. Elle installe une tension constante, comme si chaque décision des personnages pesait un peu plus lourd que la précédente. C'est une musique qui donne du poids au drame. Lorsque Toshihiko Sahashi fut approché pour travailler sur Reheft, il reconnaît ne connaître pratiquement rien de l'œuvre. Bien sûr, il savait qu'il s'agissait d'un animé extrêmement populaire. Il en avait souvent entendu parler et voyait régulièrement la série figurer en bonne place dans les classements des magazines spécialisés. Cependant, il ignorait encore tout de l'histoire, des personnages ou même du design des mechas. C'est dans ces conditions qu'il débuta la composition de la musique. Comme il s'agissait d'une OAV, Sahashi pensait qu'il serait nécessaire de créer un univers musical entièrement nouveau. Pourtant, Reheft possédait déjà un monde très riche et solidement établi, ce qui représentait pour lui une certaine pression. À cette époque, ne connaissant encore presque rien du scénario, il laissait largement travailler son imagination. Le compositeur reçut plusieurs CD de référence et grand admirateur des œuvres orchestrales de Hayato Matsuo, celui qui a composé les musiques de la première série de Maginite Reheft, il se sentit immédiatement inspiré avant même d'avoir vu les images. Peu après, le producteur lui envoya les vidéos. Dès le premier visionnage, Sahashi fut séduit. Il trouva l'histoire passionnante, les personnages attachants, les mechas impressionnants, et il estima que l'utilisation combinée de l'orchestre symphonique et des synthétiseurs correspondait parfaitement à l'univers grandiose imaginé par Clamp. Il devint rapidement fan de la série. Malgré cela, jusqu'aux réunions de production, il évita volontairement de trop regarder Maginite Reheft, souhaitant aborder ses OAV avec un regard neuf. Après avoir lu le scénario et étudié le storyboard, il entreprit de créer une musique totalement originale, tout en utilisant des mélodies simples et mémorables afin de renforcer l'impact émotionnel des scènes et des personnages. Avec le recul, Toshihiko Sahashi explique être particulièrement heureux, en tant que compositeur, d'avoir pu participer à une œuvre aussi remarquable que Reheft. Il s'agit ici d'un résumé d'une interview qui était dans le livret du CD Soundtrack numéro 1.
Et puis, à la fin de chaque OAV, arrive l'ending. All You Need Is Love. Un titre qui pourrait sembler presque ironique au vu de la noirceur de l'histoire. La chanson est composée par Joey Carbone, un nom que les amateurs reconnaîtront notamment pour son travail sur Project Echo. Il est interprété par Naomi Tamura, dont la voix apporte une énergie très particulière.

Les OAV de Reyard ne sont pas là pour remplacer la Syrie. Ils sont là pour proposer autre chose, une vision alternative, plus sombre, plus adulte, plus radicale. Et la musique de Toshihiko Sahashi y joue un rôle fondamental. Elle ne se contente pas d'accompagner l'histoire, elle en est le cœur émotionnel. Elle transforme l'univers de Clamp en véritable tragédie musicale. Je vous propose maintenant d'écouter quelques extraits de cette bande originale pour vous immerger dans cette version si particulière du monde de Sephiroth.

Les OAV de Reheart restent aujourd'hui une œuvre assez particulière dans l'histoire de l'animation japonaise. Une relecture plus sombre, plus mélancolique, presque expérimentale par moments. Et si cette version divise parfois les fans de la série originale, elle possède malgré tout une identité très forte. Une ambiance unique, portée notamment par le travail musical de Toshihiko Sahashi, qui apporte à Sephiro une dimension tragique et cinématographique totalement différente de celle de la série télévisée. Mais justement, cette comparaison entre les OAV et la série télé est passionnante. Car derrière un même univers créé par Clamp, on découvre finalement deux visions très différentes de Reheart. Et rassurez-vous, nous reviendrons bientôt sur la série animée originale Magic Knight Reheart dans une prochaine émission d'Animer nos mélodies. L'occasion de parler cette fois d'une bande originale beaucoup plus lumineuse, héroïque et émotionnelle qui a marqué toute une génération de fans dans les années 90. Alors, d'ici là, continuez à explorer, écouter, redécouvrir ces bandes originales qui font vivre l'animation japonaise bien au-delà des images. Et surtout, n'oubliez pas que la musique des animés, ce n'est pas que pour les Japonais.